0: 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Extra care and attention should be exercised in and around the following localities: Russell Binskirth and Assasibi Park. Environment Canada meteorologists are tracking a severe thunderstorm that is possibly producing a tornado. Damaging winds, large hail and locally intense rainfall are also possible. Take cover immediately if threatening weather approaches. Please consult local media for more information.
1: À 19h59 heure avancée du centre le dimanche, Environnement Canada a émis une alerte de tornade pour Parkland au Manitoba. Une attention et des précautions additionnelles devraient être exercées près et autour des localités suivantes Russell Binskirth et Assasibi Park. Les météorologues d'Environnement Canada surveillent un orage violent produisant possiblement une tornade. Des vents destructeurs, de la grosse grêle et de la pluie intense par endroits sont aussi possibles. Mettez-vous immédiatement à l'abri si un phénomène météorologique menaçant s'approche. Veuillez consulter les médias locaux pour plus d'informations.
2: Gimli and Arberg, tonight mainly cloudy. 30% chance of showers this evening with risk of a thunderstorm. Wind southeast 30 kilometers per hour, gusting to...
0: 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Extra care and attention should be exercised in and around the following localities: Yellowhead, Onanal, Rossburn and Wewesikapo Reserve. Environment Canada meteorologists are tracking a severe thunderstorm that is possibly producing a tornado. Damaging winds, large hail and locally intense rainfall are also possible. Take cover immediately if threatening weather approaches. Please consult local media for more information.
1: À 20h heure avancée du centre le dimanche, Environnement Canada a émis une alerte de tornade pour Parkland au Manitoba. Une attention et des précautions additionnelles devraient être exercées près et autour des localités suivantes Yellowhead, Onanol, Rossburn et la réserve indienne Wewesikapo. Les météorologues d'Environnement Canada surveillent un orage violent produisant possiblement une tornade. Des vents destructeurs, de la grosse grêle et de la pluie intense par endroits sont aussi possibles. Mettez-vous immédiatement à l'abri si un phénomène météorologique menaçant s'approche. Veuillez consulter les médias locaux pour plus d'informations.
0: 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Damaging winds, large hail and locally intense rainfall are also possible. 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Please consult local media for more information.
1: À 19h59 heure avancée du centre le dimanche, Environnement Canada a émis une alerte de tornade pour Parkland au Manitoba. Une attention et des précautions additionnelles devraient être exercées près et autour des localités suivantes Russell Binskirth et Assasibi Park. Les météorologues d'Environnement Canada surveillent un orage violent produisant possiblement une tornade. Des vents destructeurs, de la grosse grêle et de la pluie intense par endroits sont aussi possibles. Mettez-vous immédiatement à l'abri si un phénomène météorologique menaçant s'approche. Veuillez consulter les médias locaux pour plus d'informations.

0: 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Please consult local media for more information.
1: À 20h05 avancée du sénateur le dimanche, Environnement Canada a mis à jour une alerte de tornade pour Parkland au Manitoba. Une attention et des précautions additionnelles devraient être exercées. Les localités suivantes sont incluses à l'alerte: Yellowhead, Onanol, Rossburn, la réserve indienne Wewasikapo, Ellis Archie, Birdtail Zoo et la réserve indienne Birdtail Creek 57. Les météorologues d'Environnement
0: 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Please consult local media for more information.
1: À 19h59 heure avancée du centre le dimanche, Environnement Canada a émis une alerte de tornade pour Parkland au Manitoba. Une attention et des précautions additionnelles devraient être exercées près et autour des localités suivantes: Russell Binskirth et Assasibi Park. Les météorologues d'Environnement Canada surveillent un orage violent produisant possiblement une tornade. Des vents destructeurs, de la grosse grêle et de la pluie intense par endroits sont aussi possibles. Mettez-vous immédiatement à l'abri si un phénomène météorologique menaçant s'approche. Veuillez consulter les médias locaux pour plus d'informations.

0: 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Please consult local media for more information. Avaash zéro sise avancé du sort le dimanche, environnement Canada a émis une alerte de tornade pour Parkland au Manitoba. Une attention et des précautions additionnelles devraient être exercées près et autour des localités suivantes: Yellowhead, Onanole, Mooseburn, la réserve indienne Wayway-Sikapo, Ellis Archie, Birdtail Sioux et la réserve indienne Birdtail Creek 57. Les météorologues d'Environnement Canada surveillent un orage violent produisant possiblement une tornade. Des vents destructeurs, de la grosse grêle et de la pluie intense par endroits sont aussi possibles. Mettez-vous immédiatement à l'abri si un phénomène météorologique menaçant s'approche. Veuillez consulter les médias locaux pour plus d'informations.
1: 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Please consult local media for more information.
2: À 19h59 heure avancée du centre le dimanche, Environnement Canada a émis une alerte de tornade pour Parkland au Manitoba. Une attention et des précautions additionnelles devraient être exercées près et autour des localités suivantes: Russell Binskirth et Assasibi Park. Les météorologues d'Environnement Canada surveillent un orage violent produisant possiblement une tornade. Des vents destructeurs, de la grosse grêle et de la pluie intense par endroits sont aussi possibles. Mettez-vous immédiatement à l'abri si un phénomène météorologique menaçant s'approche. Veuillez consulter les médias locaux pour plus d'informations.

0: 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Please consult local media for more information. Una tensione de precaución adicional devrait être exercée près et autour des localités suivantes: Yellowhead, Onanole, Rossburn, la réserve indienne Wayway Capo, Ellis Archie, Birdtail Sioux et la réserve indienne Birdtail Creek 57. Les météorologues d'Environnement Canada surveillent un orage violent produisant possiblement une tornade. Des vents destructeurs, de la grosse grêle et de la pluie intense par endroits sont aussi possibles. Mettez-vous immédiatement à l'abri si un phénomène météorologique menaçant s'approche. Veuillez consulter les médias locaux pour plus d'informations.
1: 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Please consult local media for more information.
2: À 19h59 heure avancée du centre le dimanche, Environnement Canada a émis une alerte de tornade pour Parkland, le Manitoba. Une attention et des précautions additionnelles devraient être exercées près et autour des localités suivantes: Russell Binskirth et Assasibi Park. Les météorologues d'Environnement Canada surveillent un orage violent produisant possiblement une tornade. Des vents destructeurs, de la grosse grêle et de la pluie intense par endroits sont aussi possibles. Mettez-vous immédiatement à l'abri si un phénomène météorologique menaçant s'approche. Veuillez consulter les médias locaux pour plus d'informations.

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Please consult local media for more information. Ava Ashley Olita Avocé du Sot le Dimanche, Avion Mo Canada a émis une alerte de tornade pour Parkland, le Manitoba. Une attention et des précautions additionnelles devraient être exercées près et autour des localités suivantes: Yellowhead, Onanole, Rossburn, la réserve indienne Wewesikapo, Ellis Archie, Birdtail Sioux et la réserve indienne Birdtail Creek 57. Les météorologues d'Environnement Canada surveillent un orage violent produisant possiblement une tornade. Des vents destructeurs, de la grosse grêle et de la pluie intense par endroits sont aussi possibles. Mettez-vous immédiatement à l'abri si un phénomène météorologique menaçant s'approche. Veuillez consulter les médias locaux pour plus d'informations.

0: 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Please consult local media for more information.
1: À 20h30 heure avancée du sénateur le dimanche, Environnement Canada a mis à jour une alerte de tornade pour Parkland au Manitoba. Une attention et des précautions additionnelles devraient être exercées. Les localités suivantes sont incluses à l'alerte: Yellowhead, Oninol, Rossburn, la réserve indienne Wewesikapo et le parc du Mont Riding. Les météorologues d'Environnement Canada surveillent un orage violent produisant possiblement une tornade. Des vents destructeurs, de la grosse grêle et de la pluie intense par endroits sont aussi possibles. Mettez-vous immédiatement à l'abri si un phénomène météorologique menaçant s'approche. Veuillez consulter les médias locaux pour plus d'informations.
0: 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Damaging winds, large hail and locally intense rainfall are also possible. 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Please consult local media for more information.
1: À 20h15 heure avancée du sénateur le dimanche, Environnement Canada a mis à jour une alerte de tornade pour Parkland au Manitoba. Une attention et des précautions additionnelles devraient être exercées. Les localités suivantes sont incluses à l'alerte: Roblin, Russell Binskirth et Assisippi Park. Les météorologues d'Environnement Canada surveillent un orage violent produisant possiblement une tornade. Des vents destructeurs, de la grosse grêle et de la pluie intense par endroits sont aussi possibles. Mettez-vous immédiatement à l'abri si un phénomène météorologique menaçant s'approche. Veuillez consulter les médias locaux pour plus d'informations.

0: 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Damaging winds, large hail, and locally intense rainfall are also possible. Take cover immediately if threatening weather approaches. Please consult local media for more information.
1: Une attention et des précautions additionnelles devraient être exercées près et autour des localités suivantes. Roblin, Russell Binscoff et Assisippi Park. Les météorologues d'Environnement Canada surveillent un orage violent produisant possiblement une tornade. Des vents destructeurs, de la grosse grêle et de la pluie intense par endroits sont aussi possibles. Mettez-vous immédiatement à l'abri si un phénomène météorologique menaçant s'approche. Veuillez consulter les médias locaux pour plus d'informations.
0: 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Please consult local media for more information.
1: Une attention et des précautions additionnelles devraient être exercées près et autour des localités suivantes: Yellowhead, Honor Knoll, Rossburn, la réserve indienne Wewesikapo et le parc du Mont Riding. Les météorologues d'Environnement Canada surveillent un orage violent produisant possiblement une tornade. Des vents destructeurs, de la grosse grêle et de la pluie intense par endroits sont aussi possibles. Mettez-vous immédiatement à l'abri si un phénomène météorologique menaçant s'approche. Veuillez consulter les médias locaux pour plus d'informations.

0: 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Please consult local media for more information.
1: À 20h39 heure avancée du sénateur le dimanche, Environnement Canada a émis une alerte de tornade pour Parkland au Manitoba. Une attention et des précautions additionnelles devraient être exercées près et autour des localités suivantes Amiota et Rapid City. Les météorologues d'Environnement Canada surveillent un orage violent produisant possiblement une tornade. Des vents destructeurs, de la grosse grêle et de la pluie intense par endroits sont aussi possibles. Mettez-vous immédiatement à l'abri si un phénomène météorologique menaçant s'approche. Veuillez consulter les médias locaux pour plus d'informations.
2: 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Please consult local media for more information. Ava Ashtot Sucker Avance du Sot le Dimanche, Environnement Canada a émis une alerte de tornade pour Parkland au Manitoba. Une attention et des précautions additionnelles devraient être exercées près et autour des localités suivantes: Roblin, Russell-Binscoff et Assisippi Park. Les météorologues d'Environnement Canada surveillent un orage violent produisant possiblement une tornade. Des vents destructeurs, de la grosse grêle et de la pluie intense par endroits sont aussi possibles. Mettez-vous immédiatement à l'abri si un phénomène météorologique menaçant s'approche. Veuillez consulter les médias locaux pour plus d'informations. 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Ava Ashtot Avance du Sot le Dimanche, Environnement Canada a émis une alerte de tornade pour Parkland au Manitoba. Une attention et des précautions additionnelles devraient être exercées près et autour des localités suivantes: Yellowhead, Honor Knoll, Rossburn, la réserve indienne Wewesikapo et le parc du Mont Riding. Les météorologues d'Environnement Canada surveillent un orage violent produisant possiblement une tornade. Des vents destructeurs, de la grosse grêle et de la pluie intense par endroits sont aussi possibles. Mettez-vous immédiatement à l'abri si un phénomène météorologique menaçant s'approche. Veuillez consulter les médias locaux pour plus d'informations.
0: 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Please consult local media for more information.
1: À 20h41 heure avancée du sénateur le dimanche, Environnement Canada a émis une alerte de tornade pour Parkland au Manitoba. Une attention et des précautions additionnelles devraient être exercées près et autour des localités suivantes: McCreary, Ste. Rose et Alonza. Les météorologues d'Environnement Canada surveillent un orage violent produisant possiblement une tornade. Des vents destructeurs, de la grosse grêle et de la pluie intense par endroits sont aussi possibles. Mettez-vous immédiatement à l'abri si un phénomène météorologique menaçant s'approche. Veuillez consulter les médias locaux pour plus d'informations.
2: 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Avaash Totnefer avance du sort le dimanche, Environnement Canada a émis une alerte de tornade pour Parkland, le Manitoba. Une attention et des précautions additionnelles devraient être exercées près et autour des localités suivantes: Hamiota et Rapid City. Les météorologues d'Environnement Canada surveillent un orage violent produisant possiblement une tornade. Des vents destructeurs, de la grosse grêle et de la pluie intense par endroits sont aussi possibles. Mettez-vous immédiatement à l'abri si un phénomène météorologique menaçant s'approche. Veuillez consulter les médias locaux pour plus d'informations. 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Please consult local media for more information. Avaash Totnefer avance du sort le dimanche, Environnement Canada a émis une alerte de tornade pour Parkland, le Manitoba. Une attention et des précautions additionnelles devraient être exercées près et autour des localités suivantes: Roblin, Russell-Binscoff et Assisippi Park. Les météorologues d'Environnement Canada surveillent un orage violent produisant possiblement une tornade. Des vents destructeurs, de la grosse grêle et de la pluie intense par endroits sont aussi possibles. Mettez-vous immédiatement à l'abri si un phénomène météorologique menaçant s'approche. Veuillez consulter les médias locaux pour plus d'informations. 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Environment Canada meteorologists are tracking a severe thunderstorm that is possibly producing a tornado. Damaging winds, large hail, and locally intense rainfall are also possible. 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Please consult local media for more information. Avaash Totnefer avance du sort le dimanche, Environnement Canada a émis une alerte de tornade pour Parkland, le Manitoba. Une attention et des précautions additionnelles devraient être exercées près et autour des localités suivantes: Yellowhead, Onanole, Rosburn, la réserve indienne Wewesikapo et le parc du Mont Riding. Les météorologues d'Environnement Canada surveillent un orage violent produisant possiblement une tornade. Des vents destructeurs, de la grosse grêle et de la pluie intense par endroits sont aussi possibles. Mettez-vous immédiatement à l'abri si un phénomène météorologique menaçant s'approche. Veuillez consulter les médias locaux pour plus d'informations.

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Environment Canada meteorologists are tracking a severe thunderstorm that is possibly producing a tornado. 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Ava Ashkarot Katra Avose Dusot Le Dimosh, Ovion Mo Canada Emu Alert de Tornade pour Parklo Le Manitoba. Une attention et des précautions additionnelles devraient être exercées près et autour des localités suivantes. Yellowhead, Onanole, Rossburn, la réserve indienne Wewesikapo et le parc du Mont Riding. Les météorologues d'Environnement Canada surveillent un orage violent produisant possiblement une tornade. Des vents destructeurs, de la grosse grêle et de la pluie intense par endroits sont aussi possibles. Mettez-vous immédiatement à l'abri si un phénomène météorologique menaçant s'approche. Veuillez consulter les médias locaux pour plus d'informations. At 8:41 p.m. Central Daylight Time Sunday, Environment Canada has issued a tornado warning for Parkland, Manitoba. 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Please consult local media for more information. Ava Ashkarotea Avose Dusot Le Dimosh, Environnement Canada Emu Alert de Tornade pour Parklo Le Manitoba. Une attention et des précautions additionnelles devraient être exercées près et autour des localités suivantes. M.C. Creary, Sainte, Rose et Alonso. Les météorologues d'Environnement Canada surveillent un orage violent produisant possiblement une tornade. Des vents destructeurs, de la grosse grêle et de la pluie intense par endroits sont aussi possibles. Mettez-vous immédiatement à l'abri si un phénomène météorologique menaçant s'approche. Veuillez consulter les médias locaux pour plus d'informations. 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Please consult local media for more information. Ava Ashtotnefer Avose Dusot Le Dimosh, Environnement Canada Emu Alert de Tornade pour Parklo Le Manitoba. Une attention et des précautions additionnelles devraient être exercées près et autour des localités suivantes: Hamiota et Rapid City. Les météorologues d'Environnement Canada surveillent un orage violent produisant possiblement une tornade. Des vents destructeurs, de la grosse grêle et de la pluie intense par endroits sont aussi possibles. Mettez-vous immédiatement à l'abri si un phénomène météorologique menaçant s'approche. Veuillez consulter les médias locaux pour plus d'informations. 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
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Une attention et des précautions additionnelles devraient être exercées près et autour des localités suivantes. Oblin, Russell-Linskarfe à Mississippi Park. Les météorologues d'Environnement Canada surveillent un orage violent produisant possiblement une tornade. Des vents destructeurs, de la grosse grêle et de la pluie intense par endroits sont aussi possibles. Mettez-vous immédiatement à l'abri si un phénomène météorologique menaçant s'approche. Veuillez consulter les médias locaux pour plus d'informations.

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1: At 8:56 p.m. Central Daylight Time Sunday, Environment Canada has issued a tornado warning for Parkland, Manitoba. 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Ava ash sakot sizer avance du sort le dimanche, environnement Canada a émis une alerte de tornade pour Parkland, le Manitoba. Une attention et des précautions additionnelles devraient être exercées près et autour des localités suivantes. Roblin. Les météorologues d'Environnement Canada surveillent un orage violent produisant possiblement une tornade. Des vents destructeurs, de la grosse grêle et de la pluie intense par endroits sont aussi possibles. Mettez-vous immédiatement à la... 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Please consult local media for more information. Ava ash 4 avancé du sort le dimanche, Environnement Canada a émis une alerte de tornade pour Parkland, le Manitoba. Une attention et des précautions additionnelles devraient être exercées près et autour des localités suivantes: Yellowhead, Honor Knoll, Rossburn, la réserve indienne Wewesikapo et le parc du Mont Riding. Les météorologues d'Environnement Canada surveillent un orage violent produisant possiblement une tornade. Des vents destructeurs, de la grosse grêle et de la pluie intense par endroits sont aussi possibles. Mettez-vous immédiatement à l'abri si un phénomène météorologique menaçant s'approche. Veuillez consulter les médias locaux pour plus d'informations. 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Please consult local media for more information. Ava ash 41 avancé du sort le dimanche, Environnement Canada a émis une alerte de tornade pour Parkland, le Manitoba. Une attention et des précautions additionnelles devraient être exercées près et autour des localités suivantes: M.C. Creary, Sainte, Rose et Alonso. Les météorologues d'Environnement Canada surveillent un orage violent produisant possiblement une tornade. Des vents destructeurs, de la grosse grêle et de la pluie intense par endroits sont aussi possibles. Mettez-vous immédiatement à l'abri si un phénomène météorologique menaçant s'approche. Veuillez consulter les médias locaux pour plus d'informations. 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Please consult local media for more information. Ava ash tot ne fer avancer du sort le dimanche, environnement Canada a émis une alerte de tornade pour Parkland, le Manitoba. Une attention et des précautions additionnelles devraient être exercées près et autour des localités suivantes. Amiota et Rapid City. Les météorologues d'Environnement Canada surveillent un orage violent produisant possiblement une tornade. Des vents destructeurs, de la grosse grêle et de la pluie intense par endroits sont aussi possibles. Mettez-vous immédiatement à l'abri si un phénomène météorologique menaçant s'approche. Veuillez consulter les médias locaux pour plus d'informations.

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Ama Ashsakot Setter Amosedu Sot Le Dimosh, Omion Mo Canada Termine Un Alert de Tornade pour Parkland, Le Manitoba, Hamilton and Rapid City. Les tornades associées à cette alerte ne sont plus attendues dans la région. 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Environment Canada meteorologists are tracking a severe thunderstorm that is possibly producing a tornado. Damaging winds, large hail, and locally intense rainfall are also possible. 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Please consult local media for more information. Ama Ashsakot Seaver Amosedu Sot Le Dimosh, Omion Mo Canada Emi Un Alert de Tornade pour Parkland, Le Manitoba. Une attention et des précautions additionnelles devraient être exercées près et autour des localités suivantes. Roblin. Les météorologues d'Omion Mo Canada surveillent un orage violent produisant possiblement une tornade. Des vents destructeurs, de la grosse grêle et de la pluie intense par endroits sont aussi possibles. Mettez-vous immédiatement à l'abri si un phénomène météorologique menaçant s'approche. Veuillez consulter les médias locaux pour plus d'informations. 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Environment Canada meteorologists are tracking a severe thunderstorm that is possibly producing a tornado. Damaging winds, large hail, and locally intense rainfall are also possible. Take cover immediately if threatening weather approaches. Please consult local media for more information. Ama Ashkarot Katra Amosedu Sot Le Dimosh, Omion Mo Canada Emi Un Alert de Tornade pour Parkland, Le Manitoba. Une attention et des précautions additionnelles devraient être exercées près et autour des localités suivantes: Yellowhead, Onanole, Rossburn, la réserve indienne Wewesikapo et le parc du Mont Riding. Les météorologues d'Environnement Canada surveillent un orage violent produisant possiblement une tornade. Des vents destructeurs, de la grosse grêle et de la pluie intense par endroits sont aussi possibles. Mettez-vous immédiatement à l'abri si un phénomène météorologique menaçant s'approche. Veuillez consulter les médias locaux pour plus d'informations. 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Extra care and attention should be exercised in and around the following localities: McCreary, Stee, Rose and Alonso. Environment Canada meteorologists are tracking a severe thunderstorm that is possibly producing a tornado. Damaging winds, large hail, and locally intense rainfall are also possible. Take cover immediately if threatening weather approaches. Please consult local media for more information. Ama Ashkarot Eaer Amosedu Sot Le Dimosh, Omion Mo Canada Emi Un Alert de Tornade pour Parkland, Le Manitoba. Une attention et des précautions additionnelles devraient être exercées près et autour des localités suivantes: M. Secriri, Sainte. Rose et Alonso. Les météorologues d'Environnement Canada surveillent un orage violent produisant possiblement une tornade. Des vents destructeurs, de la grosse grêle et de la pluie intense par endroits sont aussi possibles. Mettez-vous immédiatement à l'abri si un phénomène météorologique menaçant s'approche. Veuillez consulter les médias locaux pour plus d'informations.

0: 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Take cover immediately if threatening weather approaches. Please consult local media for more information.
1: À 21h09 heure avancée du centre le dimanche, Environnement Canada a mis à jour une alerte de tornade pour Parkland au Manitoba. Une attention et des précautions additionnelles devraient être exercées. Les localités suivantes sont incluses à l'alerte: Yellowhead, Oninol, Rossburn, la réserve indienne Wewesikapo, le parc du Mont Riding, Dauphin, Grandview et Gilbert Plain. Les météorologues d'Environnement Canada surveillent un orage violent produisant possiblement une tornade. Des vents destructeurs, de la grosse grêle et de la pluie intense par endroits sont aussi possibles. Mettez-vous immédiatement à l'abri si un phénomène météorologique menaçant s'approche. Veuillez consulter les médias locaux pour plus d'informations.
2: 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Environment Canada meteorologists are tracking a severe thunderstorm that is possibly producing a tornado. Damaging winds, large hail, and locally intense rainfall are also possible. Take cover immediately if threatening weather approaches. Please consult local media for more information. Ava Ashsakot Caesar Avocé du Sot le Dimanche, Environnement Canada a émis une alerte de tornade pour Parkland le Manitoba. Une attention et des précautions additionnelles devraient être exercées près et autour des localités suivantes: Roblin. Les météorologues d'Environnement Canada surveillent un orage violent produisant possiblement une tornade. Des vents destructeurs, de la grosse grêle et de la pluie intense par endroits sont aussi possibles. Mettez-vous immédiatement à l'abri si un phénomène météorologique menaçant s'approche. Veuillez consulter les médias locaux pour plus d'informations. At 8:57 p.m. Central Daylight Time Sunday, Environment Canada has ended a tornado warning for Parkland, Manitoba, Hamiota and Rapid City. 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Ava Ashsakot Caesar Avocé du Sot le Dimanche, Environnement Canada a terminé une alerte de tornade pour Parkland le Manitoba, Hamiota et Rapid City. Les tornades associées à cette alerte ne sont plus attendues dans la région. At 8:41 p.m. Central Daylight Time Sunday, Environment Canada has issued a tornado warning for Parkland, Manitoba. 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Damaging winds, large hail, and locally intense rainfall are also possible. Take cover immediately if threatening weather approaches. Please consult local media for more information. Ava Ashkarot et Heure Avancé du Sot le Dimanche, Environnement Canada a émis une alerte de tornade pour Parkland le Manitoba. Une attention et des précautions additionnelles devraient être exercées près et autour des localités suivantes: M.C. Creary, Sainte, Rose et Alonsa. Les météorologues d'Environnement Canada surveillent un orage violent produisant possiblement une tornade. Des vents destructeurs, de la grosse grêle et de la pluie intense par endroits sont aussi possibles. Mettez-vous immédiatement à l'abri si un phénomène météorologique menaçant s'approche. Veuillez consulter les médias locaux pour plus d'informations.
0: 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Damaging winds, large hail and locally intense rainfall are also possible. 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Please consult local media for more information.
1: À 21h11 avancée du centre le dimanche, Environnement Canada a mis à jour une alerte de tornade pour entre les lacs et Parklando le Manitoba. Une attention et des précautions additionnelles devraient être exercées. Les localités suivantes sont incluses à l'alerte: McCreary, Ste. Rose, Alonza, Gibsonville, Ashern et West Interlake. Les météorologues d'Environnement Canada surveillent un orage violent produisant possiblement une tornade. Des vents destructeurs, de la grosse grêle et de la pluie intense par endroits sont aussi possibles. Mettez-vous immédiatement à l'abri si un phénomène météorologique menaçant s'approche. Veuillez consulter les médias locaux pour plus d'informations.
0: 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Take cover immediately if threatening weather approaches. Please consult local media for more information.
1: 21h09 avancée du centre le dimanche, Environnement Canada a mis à jour une alerte de tornade pour Parklando le Manitoba. Une attention et des précautions

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Roblin. Environment Canada meteorologists are tracking a severe thunderstorm that is possibly producing a tornado. Damaging winds, large hail, and locally intense rainfall are also possible. Take cover immediately if threatening weather approaches. Please consult local media for more information. Avaash sakot si ze avose du sot le dimanche, Environnement Canada a émis une alerte de tornade pour Parkland, le Manitoba. Une attention et des précautions additionnelles devraient être exercées près et autour des localités suivantes. Roblin. Les météorologues d'Environnement Canada surveillent un orage violent produisant possiblement une tornade. Des vents destructeurs, de la grosse grêle et de la pluie intense par endroits sont aussi possibles. Mettez-vous immédiatement à l'abri si un phénomène météorologique menaçant s'approche. Veuillez consulter les médias locaux pour plus d'informations. At 8:57 p.m. Central Daylight Time Sunday, Environment Canada has ended a tornado warning for Parkland, Manitoba. 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Avaash sakot setter avancé du sot le dimanche, Environnement Canada a terminé une alerte de tornade pour Parkland, le Manitoba. Hamiota et Rapid City. Les tornades associées à cette alerte ne sont plus attendues dans la région.

0: 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Please consult local media for more information.
1: À 21h27 heure avancée du centre le dimanche, Environnement Canada a mis à jour une alerte de tornade pour Parkland dans le Manitoba. Une attention et des précautions additionnelles devraient être exercées. Les localités suivantes sont incluses à l'alerte: Roblin, Swan Valley, Minnetonka-Bosseman, Le Mont-Doc et Kemperville. Les météorologues d'Environnement Canada surveillent un orage violent produisant possiblement une tornade. Des vents destructeurs, de la grosse grêle et de la pluie intense par endroits sont aussi possibles. Mettez-vous immédiatement à l'abri si un phénomène météorologique menaçant s'approche. Veuillez consulter les médias locaux pour plus d'informations.
2: 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Damaging winds, large hail, and locally intense rainfall are also possible. Take cover immediately if threatening weather approaches. Please consult local media for more information. À 21h11 heure avancée du centre le dimanche, Environnement Canada a émis une alerte de tornade pour les lacs et parcs de Manitoba. Une attention est des prêts. 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Take cover immediately if threatening weather approaches. Please consult local media for more information. À 21h09 heure avancée du centre le dimanche, Environnement Canada a émis une alerte de tornade pour Parkland le Manitoba. Une attention et des précautions additionnelles devraient être exercées près et autour des localités suivantes: Yellowhead, Onanole, Rosburn, la réserve indienne Wayway Capo, le parc du Mont Riding, Dauphin, Grandview et Gilbert Plain. Les météorologues d'Environnement Canada surveillent un orage violent produisant possiblement une tornade. Des vents destructeurs, de la grosse grêle et de la pluie intense par endroits sont aussi possibles. Mettez-vous immédiatement à l'abri si un phénomène météorologique menaçant s'approche. Veuillez consulter les médias locaux pour plus d'informations. At 8:57 p.m. Central Daylight Time Sunday, Environment Canada has ended a tornado warning for Parkland, Manitoba, Hamiota, and Rapid City. 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À 20h57 heure avancée du centre le dimanche, Environnement Canada a terminé une alerte de tornade pour Parkland, le Manitoba, Hamiota et Rapid City. Les tornades associées à cette alerte ne sont plus attendues dans la région.

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Please consult local media for more information. Amateur Ashtotter Avocé du Sot le Dimanche, Avion Mo Canada a émis une alerte de tornade pour Parkland, le Manitoba. Une attention et des précautions additionnelles devraient être exercées près et autour des localités suivantes. Les météorologues d'Avion Mo Canada surveillent un orage violent produisant possiblement une tornade. Des vents destructeurs, de la grosse grêle et de la pluie intense par endroits sont aussi possibles. Mettez-vous immédiatement à l'abri si un phénomène météorologique menaçant s'approche. Veuillez consulter les médias locaux pour plus d'informations. 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Please consult local media for more information. Amateur Ashmatsetter Avocé du Sot le Dimanche, Avion Mo Canada a émis une alerte de tornade pour Parkland, le Manitoba. Une attention et des précautions additionnelles devraient être exercées près et autour des localités suivantes: Roblin, Swan Valley, Minnetonka. At 9:11 p.m. Central Daylight Time Sunday, Environment Canada has issued a tornado warning for Interlake and Parkland, Manitoba. 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Please consult local media for more information. Amateur Ashouver Avocé du Sot le Dimanche, Avion Mo Canada a émis une alerte de tornade pour Hotelac et Parkland, le Manitoba. Une attention et des précautions additionnelles devraient être exercées près et autour des localités suivantes: M.C. Creary, St. Rose, Alonso, Gypsumville, Ashen et West Interlake. Les météorologues d'Avion Mo Canada surveillent un orage violent produisant possiblement une tornade. Des vents destructeurs, de la grosse grêle et de la pluie intense par endroits sont aussi possibles. 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Amateur Ashtotsucker Avocé du Sot le Dimanche, Avion Mo Canada a émis une alerte de tornade pour Parkland, le Manitoba. Une attention et des précautions additionnelles devraient être exercées près et autour des localités suivantes: Yellowhead, Onanole, Rosburn, la réserve indienne Wewesikapo, le parc du Mont Riding, Dauphin, Grandview et Gilbert Plain. Les météorologues d'Avion Mo Canada surveillent un orage violent produisant possiblement une tornade.
démon destructeur, de la grosse de la pliatospar en doit aussi possible. Mettez-vous immédiatement à l'abri si un phénomène météorologique menaçant s'approche. Veuillez consulter les médias locaux pour plus d'informations. 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Amateur Ashmat Setter Amosé du Sot le Dimanche, Environ Mo Canada a émis une alerte de tornade pour Parkland le Manitoba. Une attention et des précautions additionnelles devraient être exercées près et autour des localités suivantes: Roblin, Swan Valley, Minnetonka Bozeman, Le Mont-Duc et Camperville. Les météorologues d'Environnement Canada surveillent un orage violent produisant possiblement une tornade. Des vents destructeurs, de la grosse grêle et de la pluie intense par endroits sont aussi possibles. Mettez-vous immédiatement à l'abri si un phénomène météorologique menaçant s'approche. Veuillez consulter les médias locaux pour plus d'informations. 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Amateur Ashouze Amosé du Sot le Dimanche, Environnement Canada a émis une alerte de tornade pour Hotelacs et Parkland le Manitoba. Une attention et des précautions additionnelles devraient être exercées près et autour des localités suivantes: M.C. Creary, St. Rose, Alonso, Gypsumville, Asherne et West Interlake. Les météorologues d'Environnement Canada surveillent un orage violent produisant possiblement une tornade. Des vents destructeurs, de la grosse grêle et de la pluie intense par endroits sont aussi possibles. Mettez-vous immédiatement à l'abri si un phénomène météorologique menaçant s'approche. Veuillez consulter les médias locaux pour plus d'informations.

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1: Amateur Ashtot Caesar avancé du sort le dimanche, Environnement Canada a émis une alerte de tornade pour entre les lacs Vaux le Manitoba. Une attention et des précautions additionnelles devraient être exercées près et autour des localités suivantes: Gypsumville, Ashen et West Interlake. Les météorologues d'Environnement Canada surveillent un orage violent produisant possiblement une tornade. Des vents destructeurs, de la grosse grêle et de la pluie intense par endroits sont aussi possibles. Mettez-vous immédiatement à l'abri si un phénomène météorologique menaçant s'approche. Veuillez consulter les médias locaux pour plus d'informations.
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1: Amateur Ashtot Caesar avancé du sort le dimanche, Environnement Canada a émis une alerte de tornade pour Parkland le Manitoba. Une attention et des précautions additionnelles devraient être exercées près et autour des localités suivantes. Les météorologues d'Environnement Canada surveillent un orage violent produisant possiblement une tornade. Des vents destructeurs, de la grosse grêle et de la pluie intense par endroits sont aussi possibles. Mettez-vous immédiatement à l'abri si un phénomène météorologique menaçant s'approche. Veuillez consulter les médias locaux pour plus d'informations.
0: 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Please consult local media for more information.
1: Amateur Ashtot Sucker avancé du sort le dimanche, Environnement Canada a émis une alerte de tornade pour Parkland le Manitoba. Une attention et des précautions additionnelles devraient être exercées près et autour des localités suivantes: Yellowhead, Honor Knoll, Rossburn, la réserve indienne Wayway Capo, le parc du Mont Riding, Dauphin, Grandview et Gilbert Plain. Les météorologues d'Environnement Canada surveillent un orage violent produisant possiblement une tornade. Des vents destructeurs, de la grosse grêle et de la pluie intense par endroits sont aussi possibles. Mettez-vous immédiatement à l'abri si un phénomène météorologique menaçant s'approche. Veuillez consulter les médias locaux pour plus d'informations.

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Avatea Ashtot Caesar Avose du Sot le Dimanche, Avion Mo Canada Emi une alerte de tornade pour Parkland le Manitoba. Une attention et des précautions additionnelles devraient être exercées près et autour des localités suivantes. Yellowhead, Onanole, Mooseburn, la réserve indienne Wayway Capo, le parc du Mont Riding, Dauphin, Grandview et Gilbert Plain. Les météorologues d'Environnement Canada surveillent un orage violent produisant possiblement une tornade. Des vents destructeurs, de la grosse grêle et de la pluie intense par endroits sont aussi possibles. Mettez-vous immédiatement à l'abri si un phénomène météorologique menaçant s'approche. Veuillez consulter les médias locaux pour plus d'informations. 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Please consult local media for more information. Avatea Ashtot Caesar Avose du Sot le Dimanche, Environnement Canada a émis une alerte de tornade pour Hotelé-Lac-Vaux le Manitoba. Une attention et des précautions additionnelles devraient être exercées près et autour des localités suivantes: Gypsumville, Ashen et West Interlake. Les météorologues d'Environnement Canada surveillent un orage violent produisant possiblement une tornade. Des vents destructeurs, de la grosse grêle et de la pluie intense par endroits sont aussi possibles. Mettez-vous immédiatement à l'abri si un phénomène météorologique menaçant s'approche. Veuillez consulter les médias locaux pour plus d'informations. 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Please consult local media for more information. Avatea Ashtot Caesar Avose du Sot le Dimanche, Environnement Canada a émis une alerte de tornade pour Parkland le Manitoba. Une attention et des précautions additionnelles devraient être exercées près et autour des localités suivantes. Les météorologues d'Environnement Canada surveillent un orage violent produisant possiblement une tornade. Des vents destructeurs, de la grosse grêle et de la pluie intense par endroits sont aussi possibles. Mettez-vous immédiatement à l'abri si un phénomène météorologique menaçant s'approche. Veuillez consulter les médias locaux pour plus d'informations.

0: 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Damaging winds, large hail and locally intense rainfall are also possible. Take cover immediately if threatening weather approaches. Please consult local media for more information.
1: À 21h51 heure avancée du centre le dimanche, Environnement Canada a émis une alerte de tornade pour Westmount ou le Manitoba. Une attention et des précautions additionnelles devraient être exercées près et autour des localités suivantes Verdun et Kenton. Les météorologues d'Environnement Canada surveillent un orage violent produisant possiblement une tornade. Des vents destructeurs, de la grosse grêle et de la pluie intense par endroits sont aussi possibles. Mettez-vous immédiatement à l'abri si un phénomène météorologique menaçant s'approche. Veuillez consulter les médias locaux pour plus d'informations.
2: At 9:36 p.m. Central Daylight Time Sunday, Environment Canada has issued a tornado warning for Parkland, Manitoba. 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Environment Canada meteorologists are tracking a severe thunderstorm that is possibly producing a tornado. Damaging winds, large hail, and locally intense rainfall are also possible. Take cover immediately if threatening weather approaches. Please consult local media for more information.
3: Amateur H.C.E. avancé du sort le dimanche, Environnement Canada a émis une alerte de tornade pour Parkland ou le Manitoba. Une attention et des précautions additionnelles devraient être exercées près et autour des localités suivantes: Yellowhead, Onanole, Rossburn, la réserve indienne Wayway Capo, le parc du Mont Riding, Dauphin, Brandview et Gilbert Plain. Les météorologues d'Environnement Canada surveillent un orage violent produisant possiblement une tornade. Des vents destructeurs, de la grosse grêle et de la pluie intense par endroits sont aussi possibles. Mettez-vous immédiatement à l'abri si un phénomène météorologique menaçant s'approche. Veuillez consulter les médias locaux pour plus d'informations.
2: 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Take cover immediately if threatening weather approaches. Please consult local media for more information.
3: Amateur H.C.E. avancé du sort le dimanche, Environnement Canada a émis une alerte de tornade pour Hotelac-Vaux le Manitoba. Une attention et des précautions additionnelles devraient être exercées près et autour des localités suivantes: Gypsumville, Ashen et West Interlake. Les météorologues d'Environnement Canada surveillent un orage violent produisant possiblement une tornade. Des vents destructeurs, de la grosse grêle et de la pluie intense par endroits sont aussi possibles. Mettez-vous immédiatement à l'abri si un phénomène météorologique menaçant s'approche. Veuillez consulter les médias locaux pour plus d'informations.
2: At 9:36 p.m. Central Daylight Time Sunday, Environment Canada has issued a tornado warning for Parkland, Manitoba. 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Environment Canada meteorologists are tracking a severe thunderstorm that is possibly producing a tornado. Damaging winds, large hail, and locally intense rainfall are also possible. Take cover immediately if threatening weather approaches.
3: Please consult local media for more information. À 21h30 avancé du centre le dimanche, environnement Canada a émis une alerte de tornade pour Parkland au Manitoba. Une attention et des précautions additionnelles devraient être exercées près et autour des localités suivantes. Les météorologues d'Environnement Canada surveillent un orage violent produisant possiblement une tornade. Des vents destructeurs, de la grosse grêle et de la pluie intense par endroits sont aussi possibles. Mettez-vous immédiatement à l'abri si un phénomène météorologique menaçant s'approche. Veuillez consulter les médias locaux pour plus d'informations.

0: 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Please consult local media for more information. Avat de H00 avancé du sort le dimanche, Environnement Canada a émis une alerte de tornade pour Parkland, le Manitoba. Une attention et des précautions additionnelles devraient être exercées près et autour des localités suivantes: Roblin, Swan Valley, Minnetonka Bozeman, Le Mobuc et Camperville. Les météorologues d'Environnement Canada surveillent un orage violent produisant possiblement une tornade. Des vents destructeurs, de la grêle et de la pluie intense par endroits sont aussi possibles. Mettez-vous immédiatement à l'abri si un phénomène météorologique menaçant s'approche. Veuillez consulter les médias locaux pour plus d'informations.
1: At 9:51 p.m. Central Daylight Time Sunday, Environment Canada has issued a tornado warning for Westman, Manitoba. 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Environment Canada meteorologists are tracking a severe thunderstorm that is possibly producing a tornado. Damaging winds, large hail and locally intense rainfall are also possible. Take cover immediately if threatening weather approaches. Please consult local media for more information.
2: À 21h51 heure avancée du centre le dimanche, Environnement Canada a émis une alerte de tornade pour Westman ou le Manitoba. Une attention et des précautions additionnelles devraient être exercées près et autour des localités suivantes: Verdun et Kenton. Les météorologues d'Environnement Canada surveillent un orage violent produisant possiblement une tornade. Des vents destructeurs, de la grosse grêle et de la pluie intense par endroits sont aussi possibles. Mettez-vous immédiatement à l'abri.
0: 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Please consult local media for more information. À 21h36 avancée du sort le dimanche, Environnement Canada a émis une alerte de tornade pour Parkland au Manitoba. Une attention et des précautions additionnelles devraient être exercées près et autour des localités suivantes: Yellowhead, Onanole, Rosburn, la réserve indienne Wayway Capo, le parc du Mont Riding, Dauphin, Grandview et Gilbert Plain. Les météorologues d'Environnement Canada surveillent un orage violent produisant possiblement une tornade. Des vents destructeurs, de la grosse grêle et de la pluie intense par endroits sont aussi possibles. Mettez-vous immédiatement à l'abri si un phénomène météorologique menaçant s'approche. Veuillez consulter les médias locaux pour plus d'informations. At 9:36 p.m. Central Daylight Time Sunday, Environment Canada has issued a tornado warning for Interlake, Manitoba. 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Damaging winds, large hail, and locally intense rainfall are also possible. Take cover immediately if threatening weather approaches. Please consult local media for more information. à 21h06 avancée du centre le dimanche, Environnement Canada a émis une alerte de tornade pour entre les lacs Vaux le Manitoba. Une attention et des précautions additionnelles devraient être exercées près et autour des localités suivantes. Gypsumville, Achern et West Interlake. Les météorologues d'Environnement Canada surveillent un orage violent produisant possiblement une tornade. Des vents destructeurs, de la grosse grêle et de la pluie intense par endroits sont aussi possibles. Mettez-vous immédiatement à l'abri si un phénomène météorologique menaçant s'approche. Veuillez consulter les médias locaux pour plus d'informations.

0: 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Damaging winds, large hail, and locally intense rainfall are also possible. Take cover immediately if threatening weather approaches. Please consult local media for more information. Avant de acheter ou de se ramasser du sort le dimanche, Environnement Canada a émis une alerte de tornade pour entre les lacs ou le Manitoba. Une attention et des précautions additionnelles devraient être exercées près et autour des localités suivantes. Gypsumville, Ashen et West Inter Lake. Les météorologues d'Environnement Canada surveillent un orage violent produisant possiblement une tornade. Des vents destructeurs, de la grosse grêle et de la pluie intense par endroits sont aussi possibles. Mettez-vous immédiatement à l'abri si un phénomène météorologique menaçant s'approche. Veuillez consulter les médias locaux pour plus d'informations. 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Please consult local media for more information. Avant de acheter ou du sort le dimanche, Environnement Canada a émis une alerte de tornade pour Parkland ou le Manitoba. Une attention et des précautions additionnelles devraient être exercées près et autour des localités suivantes: Roblin, Swan Valley, Minnetonka Bozeman, Le Mont-Duc et Camperville. Les météorologues d'Environnement Canada surveillent un orage violent produisant possiblement une tornade. Des vents destructeurs, de la grosse grêle et de la pluie intense par endroits sont aussi possibles. Mettez-vous immédiatement à l'abri si un phénomène météorologique menaçant s'approche. Veuillez consulter les médias locaux pour plus d'informations.
1: At 9.51 p.m. Central Daylight Time Sunday, Environment Canada has issued a tornado warning for Westman, Manitoba. 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Damaging winds, large hail and locally intense rainfall are also possible. Take cover immediately if threatening weather approaches. Please consult local media for more information.
2: À 21h51 heure avancée du centre le dimanche, Environnement Canada a émis une alerte de tornade pour Westmont ou le Manitoba. Une attention et des précautions additionnelles devraient être exercées près et autour des localités suivantes: Verdun et Kenton. Les météorologues d'Environnement Canada surveillent un orage violent produisant possiblement une tornade. Des vents destructeurs, de la grosse grêle et de la pluie intense par endroits sont aussi possibles. Mettez-vous immédiatement à l'abri si un phénomène météorologique menaçant s'approche. Veuillez consulter les médias locaux pour plus d'informations.
0: At 9.36 p.m. Central Daylight Time Sunday, Environment Canada has issued a tornado warning for Parkland, Manitoba. 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Please consult local media for more information. À 21h36 avancée du centre le dimanche, Environnement Canada a émis une alerte de tornade pour Park Lawn, le Manitoba. Une attention et des précautions additionnelles devraient être exercées près et autour des localités suivantes. Yellowhead, Oganol, Mooseburn, la réserve indienne Wayway-Sicapo, le parc du Mont Riding, Dauphin, Grandview et Gilbert-Plain. Les météorologues d'Environnement Canada surveillent un orage violent produisant possiblement une tornade. Des vents destructeurs, de la grosse grêle et de la pluie intense par endroits sont aussi possibles. Mettez-vous immédiatement à l'abri si un phénomène météorologique menaçant s'approche. Veuillez consulter les médias locaux pour plus d'informations.
1: At 10:10 p.m. Central Daylight Time Sunday, Environment Canada has updated a tornado warning for Parkland, Manitoba. 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Please consult local media for more information.
2: 22h10 avancée du centre le dimanche, Environnement Canada a mis à jour une alerte de tornade pour Parkland, le Manitoba. Une attention et des précautions additionnelles devraient être exercées. Les localités suivantes sont incluses à l'alerte: Dauphin, Russell Binskirth, Roblin, Mossy River, Minnedosa et le parc du Mont Riding. Les météorologues d'Environnement Canada surveillent un orage violent produisant possiblement une tornade. Des vents destructeurs, de la grosse grêle et de la pluie intense par endroits sont aussi possibles. Mettez-vous immédiatement à l'abri si un phénomène météorologique menaçant s'approche. Veuillez consulter les médias locaux pour plus d'informations.
0: At 10:02 p.m. Central Daylight Time Sunday, Environment Canada has issued a tornado warning for Interlake, Manitoba. 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Please consult local media for more information. À 22h00 avancée du centre le dimanche, Environnement Canada a émis une alerte de tornade pour entre les lacs Vaux, le Manitoba. Une attention et des précautions additionnelles devraient être exercées près et autour des localités suivantes: Gypsumville, Asher et West Interlake. Les météorologues d'Environnement Canada surveillent un orage violent produisant possiblement une tornade. At 10:00 p.m. Central Daylight Time Sunday, Environment Canada has issued a tornado warning for Parkland, Manitoba. 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Please consult local media for more information. À 22h00 avancée du centre le dimanche, Environnement Canada a émis une alerte de tornade pour Park Lawn, le Manitoba. Une attention et des précautions additionnelles devraient être exercées près et autour des localités suivantes: Roblin, Swan Valley, Minnetonka, Bozeman, Le Mont-Duc et Camperville. Les météorologues d'Environnement Canada surveillent un orage violent produisant possiblement une tornade. Des vents destructeurs, de la grosse grêle et de la pluie intense par endroits sont aussi possibles. Mettez-vous immédiatement à l'abri si un phénomène météorologique menaçant s'approche. Veuillez consulter les médias locaux pour plus d'informations.
1: At 9:51 p.m. Central Daylight Time Sunday, Environment Canada has issued a tornado warning for Westman, Manitoba. 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Environment Canada meteorologists are tracking a severe thunderstorm that is possibly producing a tornado. Damaging winds, large hail and locally intense rainfall are also possible. Take cover immediately if threatening weather approaches. Please consult local media for more information.
2: À 21h51 heure avancée du centre le dimanche, Environnement Canada a émis une alerte de tornade pour Westmount ou le Manitoba. Une attention et des précautions additionnelles devraient être exercées près et autour des localités suivantes Verdun et Kenton. Les météorologues d'Environnement Canada surveillent un orage violent produisant possiblement une tornade. Des vents destructeurs, de la grosse grêle et de la pluie intense par endroits sont aussi possibles. Mettez-vous immédiatement à l'abri si un phénomène météorologique menaçant s'approche. Veuillez consulter les médias locaux pour plus d'informations.

professionnel devrait être exercé près mais autour des localités suivantes. Vivenne-Cantou. Les météorologues d'Environnement Canada surveillent un orage violent produisant possiblement une tornade. Des vents destructeurs, de la grosse grêle et de la pluie intense par endroits sont aussi possibles. Mettez-vous immédiatement à l'abri si un phénomène météorologique menaçant s'approche. Veuillez consulter les médias locaux pour plus d'informations. At 10:10 p.m. Central Daylight Time Sunday, Environment Canada has issued a tornado warning for Parkland, Manitoba. 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Please consult local media for more information. Avant de H10h avancé du centre le dimanche, Environnement Canada a émis une alerte de tornade pour Parkland au Manitoba. Une attention et des précautions additionnelles devraient être exercées près et autour des localités suivantes. Dauphin, Russell-Binscoff, Roblin, Mossy River, Mindona et le parc du Mont Riding. Les météorologues d'Environnement Canada surveillent un orage violent produisant possiblement une tornade. Des vents destructeurs, de la grosse grêle et de la pluie intense par endroits sont aussi possibles. Mettez-vous immédiatement à l'abri si un phénomène météorologique menaçant s'approche. Veuillez consulter les médias locaux pour plus d'informations. At 10:02 p.m. Central Daylight Time Sunday, Environment Canada has issued a tornado warning for Interlake, Manitoba. 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Please consult local media for more information. Avant de H0h avancé du centre le dimanche, Environnement Canada a émis une alerte de tornade pour Entre-les-Lacs au Manitoba. Une attention et des précautions additionnelles devraient être exercées près et autour des localités suivantes: Gypsumville, Ashen et West Interlake. Les météorologues d'Environnement Canada surveillent un orage violent produisant possiblement une tornade. Des vents destructeurs, de la grosse grêle et de la pluie intense par endroits sont aussi possibles. Mettez-vous immédiatement à l'abri si un phénomène météorologique menaçant s'approche. Veuillez consulter les médias locaux pour plus d'informations. 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Please consult local media for more information. Avant de H00h avancé du centre le dimanche, Environnement Canada a émis une alerte de... 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

tracking a severe thunderstorm that is possibly producing a tornado. 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Avat de Ashkatoza avose du sot le dimanche, environnement Canada a émis une alerte de tornade pour Westmeno le Manitoba. Une attention et des précautions additionnelles devraient être exercées près et autour des localités suivantes. Virden et Cantu. Les météorologues d'Environnement Canada surveillent un orage violent produisant possiblement une tornade. Des vents destructeurs, de la grosse grêle et de la pluie intense par endroits sont aussi possibles. Mettez-vous immédiatement à l'abri si un phénomène météorologique menaçant s'approche. Veuillez consulter les médias locaux pour plus d'informations. 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Avat de Ashdiza Avosedus. 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Please consult local media for more information. Avat de Ashdeodeze avancé du sot le dimanche, Environnement Canada a émis une alerte de tornade pour Otlelac-Vaux le Manitoba. Une attention et des précautions additionnelles devraient être exercées près et autour des localités suivantes: Gypsumville, Ashen et West Interlake. Les météorologues d'Environnement Canada surveillent un orage violent produisant possiblement une tornade. Des vents destructeurs, de la grosse grêle et de la pluie intense par endroits sont aussi possibles. Mettez-vous immédiatement à l'abri si un phénomène météorologique menaçant s'approche. Veuillez consulter les médias locaux pour plus d'informations.

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Avat de H14 avancé du centre le dimanche, Environnement Canada a émis une alerte de tornade pour Westman au Manitoba. Une attention et des précautions additionnelles devraient être exercées près et autour des localités suivantes: Virden et Canton. Les météorologues d'Environnement Canada surveillent un orage violent produisant possiblement une tornade. Des vents destructeurs, de la grosse grêle et de la pluie intense par endroits sont aussi possibles. Mettez-vous immédiatement à l'abri si un phénomène météorologique menaçant s'approche. Veuillez consulter les médias locaux pour plus d'informations. 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Please consult local media for more information. Avat de H10 avancé du centre le dimanche, Environnement Canada a émis une alerte de tornade pour Parkland au Manitoba. Une attention et des précautions additionnelles devraient être exercées près et autour des localités suivantes: Dauphin, Russell-Binscoff, Roblin, Mossy River, Mindosa et le parc du Mont Riding. Les météorologues d'Environnement Canada surveillent un orage violent produisant possiblement une tornade. Des vents destructeurs, de la grosse grêle et de la pluie intense par endroits sont aussi possibles. Mettez-vous immédiatement à l'abri si un phénomène météorologique menaçant s'approche. Veuillez consulter les médias locaux pour plus d'informations.

0: At 10:38 p.m. Central Daylight Time Sunday, Environment Canada has issued a tornado warning for Parkland, Manitoba. 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Please consult local media for more information. Avat de Ashtot Vita Avosé du Sot le Dimanche, Ovion Mo Canada a émis une alerte de tornade pour Parkland, le Manitoba. Une attention et des précautions additionnelles devraient être exercées près et autour des localités suivantes: Dauphin, Russell-Binscoff, Roblin, Mossy River, Mendoza et le parc du Mont Riding. Les météorologues d'Environnement Canada surveillent un orage violent produisant possiblement une tornade. Des vents destructeurs, de la grosse grêle et de la pluie intense par endroits sont aussi possibles. Mettez-vous immédiatement à l'abri si un phénomène météorologique menaçant s'approche. Veuillez consulter les médias locaux pour plus d'informations. 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Please consult local media for more information. Avat de H14 avancé du sot le dimanche, Environnement Canada a émis une alerte de tornade pour Westman, le Manitoba. Une attention et des précautions additionnelles devraient être exercées près et autour des localités suivantes: Virden et Canton. Les météorologues d'Environnement Canada surveillent un orage violent produisant possiblement une tornade. Des vents destructeurs, de la grosse grêle et de la pluie intense par endroits sont aussi possibles. Mettez-vous immédiatement à l'abri si un phénomène météorologique menaçant s'approche. Veuillez consulter les médias locaux pour plus d'informations.
1: 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Please consult local media for more information.
2: À 22h41 heure avancée du Center le dimanche, Environnement Canada a mis à jour une alerte de tornade pour Westman et Parkland au Manitoba. Une attention et des précautions additionnelles devraient être exercées. Les localités suivantes sont incluses à l'alerte: Amiota, Rapid City, Alexander, Souris-Glanwood, Verdun et Kenton. Les météorologues d'Environnement Canada surveillent un orage violent produisant possiblement une tornade. Des vents destructeurs, de la grosse grêle et de la pluie intense par endroits sont aussi possibles. Mettez-vous immédiatement à l'abri si un phénomène météorologique menaçant s'approche. Veuillez consulter les médias locaux pour plus d'informations.
0: 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Please consult local media for more information. Avant de acheter tes lits avancés du sort le dimanche, Environnement Canada a émis une alerte de tornade pour Parkland, le Manitoba. Une attention et des précautions additionnelles devraient être exercées près et autour des localités suivantes. Dauphin, Russell Linscarf, Roblin, Mosse-Rivet, Mindona et le parc du Moo-Riding. Les météorologues d'Environnement Canada surveillent un orage violent produisant possiblement une tornade. Des vents destructeurs, de la hausse grêle et de la pluie intense par endroits sont aussi possibles. Mettez-vous immédiatement à l'abri si un phénomène météorologique menaçant s'approche. Veuillez consulter les médias locaux pour plus d'informations.

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At 10:41 p.m. Central Daylight Time Sunday, Environment Canada has issued a tornado warning for Westman and Parkland, Manitoba. 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Avant de Ashkarote Avance du Sot le Dimanche, Environ Mo Canada a émis une alerte de tornade pour Westman et Parkland le Manitoba. Une attention et des précautions additionnelles devraient être exercées près et autour des localités suivantes. Hamiota, Rapid City, Alexander, Souris Glenwood, Virden et Coteau. Les météorologues d'Environnement Canada surveillent un orage violent produisant possiblement une tornade. Des vents destructeurs, de la grosse grêle et de la pluie intense par endroits sont aussi possibles. Mettez-vous immédiatement à l'abri si un phénomène météorologique menaçant s'approche. Veuillez consulter les médias locaux pour plus d'informations.

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Please consult local media for more information. Avant de Ashkanotea avancée du sort le dimanche, Environnement Canada a émis une alerte de tornade pour West menée par Claude le Manitoba. Une attention et des précautions additionnelles devraient être exercées près et autour des localités suivantes. Hamiota, Rapid City, Alexander, Souris Glenwood, Virden et Canton. Les météorologues d'Environnement Canada surveillent un orage violent produisant possiblement une tornade. Des vents destructeurs, de la grosse grêle et de la pluie intense par endroits sont aussi possibles. Mettez-vous immédiatement à l'abri si un phénomène météorologique menaçant s'approche. Veuillez consulter les médias locaux pour plus d'informations.

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Avat toi ashmateur avancé du sort le dimanche, Environnement Canada a terminé une alerte de tornade pour Westman au Manitoba. Alexander, Souris, Glenwood, Virden et Canton. Les tornades associées à cette alerte ne sont plus attendues dans la région.